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2: Bonjour à vous aux vacanciers. La SNCF lance à partir de ce matin une vente flash de 3 jours. Dès ce mardi jusqu'à jeudi, 100 000 billets de TGV et Inouï sont proposés à prix cassé pour des trajets prévus du 3 au 31 août. Comptez 19 euros en seconde classe et 29 euros en première. Une opération exceptionnelle pour soutenir le pouvoir d'achat avant d'autres promotions pour les jeunes dès le 22 juin. Dans l'affaire Layana, Gérald Darmanin s'adresse aux 10 000 magistrats français. Dans une lettre, le garde des Sceaux réaffirme son attachement à l'indépendance de la justice, mais rappelle qu'elle va de pair avec la responsabilité. Le ministre critiqué pour avoir dénoncé des dysfonctionnements individuels avant les conclusions des enquêtes rejette toute responsabilité politique. De la gauche au Rassemblement national, l'opposition réclame désormais sa démission. Tension commerciale à l'ouverture du G7 à Évian. Donald Trump menace d'imposer des droits de douane de 100% sur les vins et champagnes français si Paris ne supprime pas sa taxe sur les géants du numérique. Emmanuel Macron a répliqué que ce ne sont pas les États-Unis qui décident du droit des Européens. Le président américain a par ailleurs minimisé l'aide offerte par la France et la Grande-Bretagne.

0: Bretagne pour sécuriser la réouverture du détroit d'Ormuz. Après l'annonce de l'accord de paix historique entre Washington et Téhéran, Benjamin Netanyahou, lui, réagit fermement. Le Premier ministre affirme que l'armée israélienne restera présente à Gaza, au Liban et en Syrie aussi longtemps que nécessaire. En France, pas de changement de cap pour le gouvernement. Malgré cet accord de paix qui fait baisser le prix du pétrole, les aides financières seront versées comme convenu. Le Premier ministre Sébastien Lecornu l'a confirmé. Les coups de pouce aux grands rouleurs et aux secteurs exposés seront maintenus. Emmanuel Macron promet par ailleurs de veiller à ce que cette baisse des cours mondiaux se répercute rapidement à la pompe. Du côté de l'Ukraine, un nouveau pas est franchi, un pas important sur la voie de son adhésion à l'Union européenne. Les 27 ont officiellement donné le coup d'envoi d'une première série de négociations. Enfin, du football, pour terminer avec l'Espagne qui cale d'entrée, championne d'Europe en titre et grande favorite du mondial, l'équipe a concédé le nul, 0 partout face au Cap-Vert. Et puis la Belgique a elle aussi dû se contenter de la partage des points face à l'Égypte, 1 partout. Aujourd'hui, événement avec la France qui va entrer en jeu face au Sénégal.
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0: One Republic avec Need Your Love sur Millennium. Bienvenue et bon réveil. Si vous venez d'arriver tout de suite, c'est Marc avec la date du jour.
1: Une date dans l'histoire. Je vous emmène le 16 juin 1881. L'école est désormais gratuite. Alors, ministre de l'Instruction publique, Jules Ferry fait voter une loi qui établit la gratuité de l'école. Depuis 1879, l'homme politique promulgue une série de textes afin de promouvoir l'école publique et d'affaiblir le poids de l'Église dans l'éducation des jeunes Français. Dans ce contexte, une nouvelle loi paraîtra encore le 28 mars 1882, rendant l'enseignement obligatoire pour les enfants de 3 à 6 ans est définitivement laïque. L'instruction civique remplacera dorénavant l'instruction religieuse et même les instituteurs devront être laïcisés au sein des écoles spécialisées. C'est ainsi que seront posées les bases de l'enseignement public en France. 16 juin 1881, l'école est désormais gratuite.
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0: Bébé Rexha dans quelques instants avec New Religion, mais là tout de suite c'est Ambre avec Je me demande sur Millennium.

0: Bébé Rexha, New Religion sur Millennium. Tout de suite, le carton rouge.
1: Le carton rouge. Ne pas toujours faire confiance au GPS. Seattle, aux États-Unis, le 2 juin dernier, en fin d'après-midi, une septuagénaire qui suivait son GPS a conduit son SUV sur les voies du métro. Son véhicule a fini par se retrouver coincé, perturbant le trafic sur la ligne pendant plusieurs heures. L'incident a notamment nécessité l'intervention de pompiers. À leur arrivée, la conductrice était déjà sortie de sa voiture. Transportée à l'hôpital, la septuagénaire ne semblait pas sous l'influence de l'alcool, mais paraissait très confuse, rapportent les policiers. Elle avait du mal à répondre aux questions des agents. L'automobiliste a toutefois expliqué avoir suivi son GPS qui l'a mené sur une voie ferrée surélevée, normalement inaccessible aux voitures. Elle a pu rouler sur plusieurs centaines de mètres sur les rails malgré les secousses. Elle a fini par stopper son véhicule au niveau d'une station de métro, comme on le voit sur des images publiées sur le réseau social X. Une photo montre la conductrice sur le quai, les mains sur les hanches, semblant ne pas comprendre ce qui a pu se passer. Ce cas d'un conducteur privilégiant la poursuite aveugle du GPS au détriment de l'analyse de son environnement n'est pas isolé. En février au Royaume-Uni, un livreur Amazon a conduit droit dans la mer en suivant son smartphone, relate le Parisien. Selon une méta-analyse publiée en 2024 dans le journal Environmental Psychology, reprise par nos confrères, eh bien les utilisateurs réguliers de GPS ont tendance à avoir une connaissance de l'environnement légèrement inférieure à un sens de l'orientation moins bon que les autres conducteurs. En allumant leur GPS, les conducteurs délèguent leur réflexion à la machine, quitte à ignorer les panneaux d'interdiction ou la configuration réelle du réseau routier. A noter également que certaines applications GPS ne reçoivent pas toujours en temps réel les modifications liées aux travaux ou aux catastrophes naturelles. Ils peuvent ainsi pousser des utilisateurs à emprunter des itinéraires inappropriés. Le carton rouge.
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0: Cascade dans quelques instants avec Come Back Around et La Rosa avec Oxytocine qui arrive juste après Janet Jackson avec Doesn't Really Matter sur Millennium.

0: Cascade avec Come Back Around sur Millennium. Il est 7h30, tout de suite les infos avec Matt.
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3: Bonjour, bonjour à tous. 4 jours après l'incendie qui a ravagé la chapelle Sainte-Anne de Trégastel, la mairie a annoncé que l'origine du sinistre était accidentelle. Les investigations menées par les services compétents écartent donc toute piste criminelle ou malveillante. Le feu a détruit environ 75% de la toiture de cet édifice datant du XVIIe siècle. Les autorités poursuivent désormais l'évaluation des dégâts afin d'organiser la sécurisation du site et préparer sa restauration. La commune a remercié les secours et les nombreux bénévoles mobilisés depuis vendredi. Annie Masset devrait prochainement être notre invitée pour expliquer tout ça. Un individu alcoolisé a été interpellé vendredi soir après avoir semé la peur au bistrot du Mar-a-Lard dans le centre de Lannion. Refusé au comptoir par une serveuse, il serait revenu quelques minutes plus tard muni d'un fusil à aiguiser les couteaux. Un employé est parvenu à le désarmer avant l'arrivée de la police. La jeune serveuse, très choquée, est actuellement en arrêt de travail. Le patron de l'établissement a porté plainte. L'homme, déjà connu des services de police, n'a opposé aucune résistance lors de son interpellation. Bonne nouvelle pour l'économie locale. Selon les chiffres présentés par la Technopole Anticipa, le bassin industriel de Lannion a créé plus de 1200 emplois en 10 ans. Alors malgré le recul de certains grands groupes, le territoire compte désormais près de 8700 emplois technologiques. Les secteurs du numérique et de la photonique restent les principaux moteurs de croissance. Plus de 50 entreprises prévoient déjà de recruter en 2026 pour plus de 200 postes. Anticipa entend désormais miser fortement sur l'intelligence artificielle, la cybersécurité, la défense et le spatial. Une opération originale débute ce mardi chez Emmaüs à Ploulaire. Toutes les chaussures seront vendues à seulement 1 euro l'unité jusqu'à samedi. L'association souhaite écouler un stock devenu trop important face à l'afflux constant de dons. Les bénévoles rappellent qu'Emmaüs reçoit près d'une tonne de vêtements chaque jour. Alors parmi les modèles proposés figurent certaines grandes marques. Une initiative qui permet à la fois de faire des bonnes affaires et de soutenir les actions solidaires de la communauté. Du sport avec une excellente nouvelle pour la joueuse costa-ricaine de tennis Clara Burel. Après plusieurs mois d'absence en raison d'une grave blessure au genou, la Trégorroise a remporté dimanche l'Open de Nice sur le circuit ITF. La joueuse de 25 ans s'est imposée en finale face à la Française Jenny Lim après 3 sets disputés. Ce sixième titre professionnel lui permet de retrouver des points au classement mondial WTA et confirme son retour en forme, une étape encourageante avant de retrouver progressivement le circuit principal. Et enfin, à l'occasion de l'entrée en lice de l'équipe de France à la Coupe du Monde de football ce soir, plusieurs bars et restaurants de Lannion se mettent aux couleurs des Bleus. Écrans géants, décorations tricolores, fan zone et concours de pronostics sont prévus pour attirer les supporters. Le QG, le Barnes, le Rosa Louise, le BNB encore diffuseront les rencontres de l'équipe de France et espèrent accueillir plusieurs centaines de spectateurs. Certains établissements proposeront également des animations et des offres spéciales pendant les matchs. Voilà Greg, tu vas faire quoi ce soir pendant le match de l'équipe de France?
0: Je vais regarder le match.
3: Tu vas le regarder où?
0: Chez moi.
3: Chez toi, sur ton canap?
0: Exactement.
3: Bien tranquille?
0: Eh ben oui.
3: Et après tu peux aller te coucher.
0: Avec des pop-corn.
3: Et avec des pop-corn.
0: Voilà.
3: Ah ouais?
0: Bah ouais.
3: Ah toi c'est pop-corn en général, match de foot?
0: Alors, en règle générale, c'est pas un match de foot, tout simplement.
3: D'accord.
0: Mais là, on s'est dit, voilà, Coupe du Monde.
3: Oui, quand même.
0: On va se mettre dedans. Il y en a qui vont faire pizza-bière à consommer avec modération, bien
3: exactement.
0: Sûr, on le rappelle. Celui qui conduit, c'est celui qui boit pas.
3: Aussi.
0: Si vous allez dans les différents établissements que vous venez d'entendre, eh ben, choisissez un Sam avant de sortir.
3: Oui.
0: On le rappelle jamais assez. Mais voilà, mais oui, après.
3: Et alors, est-ce que tu te mets dans l'ambiance, c'est-à-dire maillot, un petit peu de maquillage et
0: c'est
3: ça.
0: Les enfants qui se mettent comme ça en maillot. Pour regarder les matchs.
3: Oui, c'est vrai.
0: Voilà, c'est tout.
3: C'est vrai. Non, mais moi je me mets en maillot des fois.
0: Oui.
3: Ouais.
0: C'est vrai?
3: Oui, bah bien sûr.
0: Ah oui, toi t'es à fond dedans.
3: Ah, mais moi quand je suis.
0: Et ce soir, toi tu le regardes où?
3: Alors ce soir, je le regarde chez moi.
0: Dans ton manoir, c'est ça, avec ton grand écran qui fait 4 mètres par.
3: M'en parle pas.
0: Merci Matt en tout cas.
3: N'importe quoi.
0: Écoute, on a le droit, c'est la dernière semaine.
3: Ah, c'est la dernière semaine?
0: C'est la dernière semaine.
3: D'accord. Ah, bah je savais
0: de
3: pas.
0: De la matinale.
3: J'étais pas au courant.
0: Menteur, je t'en ai parlé tout à l'heure. Oh là là, tu sais pas mentir. Merci Matt, et à tout à l'heure
3: pour
0: le retour de l'info.
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0: Allez, on va se faire un petit point du côté du temps pour aujourd'hui avec ce matin. Un ciel très nuageux, de courtes éclaircies, pas de précipitations à prévoir. Un ciel très nuageux devenant un petit peu plus variable pour cet après-midi. Pas de précipitations non plus. Concernant les températures pour votre matinée, elles sont de 14 degrés avec un ressenti à 12 et un vent d'ouest à 10 km/h. Et cet après-midi, On attend 19 degrés, ressenti à 22 et quelques petites rafales d'ouest à 30 km/h sur l'ensemble du Trégor. Allez, on fera un petit point du côté de l'infotrafic dans une demi-heure. Black Eyed Peas avec Vida Loca qui arrive tout de suite et Alien avec Right Love à suivre. Bon réveil.

0: Alien avec Right Love sur Millennium. Tout de suite, on va retrouver Lucie avec son insolite du jour.
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2: Depuis plusieurs jours, un serpent aperçu en plein centre-ville de Narbonne fait parler toute la région. Malgré plusieurs signalements et des recherches menées par les secours, l'animal demeure introuvable. Les habitants multiplient les hypothèses sur sa cachette, tandis que l'affaire amuse autant qu'elle intrigue entre rumeurs, photos floues et témoignages contradictoires. Ce serpent est devenu la véritable star locale du moment. Certains plaisantent même en disant qu'il connaît désormais mieux la ville que les touristes.
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0: Allez, je vous ai calé Gims avec Soleil sur Millennium.

0: retrouver Lucie avec votre horoscope du jour.
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2: Bonjour à tous, l'horoscope de ce mardi 16 juin, on commence avec les béliers. Vous atteignez enfin vos objectifs. Les taureaux, vos proches ont besoin de vous, faites un effort. Les gémeaux, vous avez besoin de décompresser, c'est nécessaire. Les cancers, prenez plus de temps pour vous occuper un peu de vous. Les lions, tout va bien dans votre vie en ce moment et ça va durer. Les vierges, vous avez la forme et l'envie de bouger vous anime. Les balances, journée pleine de surprises et de bonne humeur. Scorpion, vous êtes sur un petit nuage, vous vous sentez bien. Les sagittaires, vous aimez vous retirer de temps en temps pour méditer. Les capricornes, la solitude commence à vous peser. Les verseaux, vous faites tout pour éviter les problèmes quotidiens. Et puis les poissons, votre sens de l'humour en fait craquer plus d'un.
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0: Joe avec End of a Beginning qui arrive dans quelques instants, mais là tout de suite c'est Alex Warren avec Fever Dream. Allez, bienvenue et bon réveil.
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0: QNF Beginning sur Millennium.
1: Le programme télé. Et on commence avec TF1 Monk, Le Retour. France 2, La Pièce, Le Duplex. On retrouve notamment au casting Pascal Légitimus. France 3, le téléfilm La Fulgurée à l'auberge du lac de Guéry dans les montagnes d'Auvergne. Lucie et Samuel célèbrent leur mariage. Soudain, la foudre s'abat, tuant Samuel sur le coup. Les autres personnes présentes survivent, mais subissent des séquelles étranges, transformant leur existence. Lucie, dotée d'une mémoire exceptionnelle, peine à faire son deuil. 2 ans plus tard, alors que les miraculés du lac de Guéry se rassemblent à nouveau, un mystérieux tueur commence à les éliminer un par un. Le commandant Julien de la SR de Clermont mène l'enquête. L'hypermnésie de Lucie devient une ressource précieuse. Canal Plus Chien 51, M6, soirée foot, hein. Ça y est, les Bleus entrent dans la compétition de la Coupe du Monde, France, Sénégal. TFX surclassé, W9 les 20 tubes des années 90 préférés des Français, et TMC 90 enquête. Voilà, je vous laisse faire votre choix et par avance une excellente soirée devant votre télévision.
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0: Neyo avec Sexy Love dans quelques instants, mais là tout de suite c'est Vicente avec Knowas Nat pour le titre et la reprise de Stereo Love. Bienvenue et bon réveil, c'est une nouveauté cette semaine.

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2: Bonjour à vous, vacanciers. La SNCF lance à partir de ce matin une vente flash de 3 jours. Dès ce mardi jusqu'à jeudi, 100 000 billets de TGV et nuit sont proposés à prix cassé pour des trajets prévus du 3 au 31 août. Comptez 19 euros en seconde classe et 29 euros en première. Une opération exceptionnelle pour soutenir le pouvoir d'achat avant d'autres promotions pour les jeunes dès le 22 juin. Dans l'affaire Layana, Gérald Darmanin s'adresse aux 10 000 magistrats français. Dans une lettre, le garde des Sceaux réaffirme son attachement à l'indépendance de la justice, mais rappelle qu'elle va de pair avec la responsabilité. Le ministre critiqué pour avoir dénoncé des dysfonctionnements individuels avant les conclusions des enquêtes rejette toute responsabilité politique. De la gauche au Rassemblement national, l'opposition réclame désormais sa démission. Tension commerciale à l'ouverture du G7 à Évian. Donald Trump menace d'imposer des droits de douane de 100% sur les vins et champagnes français si Paris ne supprime pas sa taxe sur les géants du numérique. Emmanuel Macron a répliqué que ce ne sont pas les États-Unis qui décident du droit des Européens. Le président américain a par ailleurs minimisé l'aide offerte par la France et la Grande-Bretagne pour sécuriser la réouverture du détroit d'Ormuz. Après l'annonce de l'accord de paix historique entre Washington et Téhéran, Benjamin Netanyahou, lui, réagit fermement. Le Premier ministre affirme que l'armée israélienne restera présente à Gaza, au Liban et en Syrie aussi longtemps que nécessaire. En France, pas de changement de cap pour le gouvernement. Malgré cet accord de paix qui fait baisser le prix du pétrole, les aides financières seront versées comme convenu. Le Premier ministre Sébastien Lecornu l'a confirmé. Les coups de pouce aux grands rouleurs et aux secteurs exposés seront maintenus. Emmanuel Macron promet par ailleurs de veiller à ce que cette baisse des cours mondiaux se répercute rapidement à la pompe. Du côté de l'Ukraine, un nouveau pas est franchi, un pas important sur la voie de son adhésion à l'Union européenne.

0: Les 27 ont officiellement donné le coup d'envoi d'une première série de négociations. Enfin du football, pour terminer avec l'Espagne qui cale d'entrée, championne d'Europe en titre et grande favorite du mondial, l'équipe a concédé le nul, 0 partout face au Cap-Vert. Et puis la Belgique a elle aussi dû se contenter d'un partage des points face à l'Égypte, 1 partout. Aujourd'hui, événement avec la France qui va entrer en jeu face au Sénégal.
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2: Allez, on va faire un petit point du côté du temps pour aujourd'hui avec ce matin, ciel très nuageux devenant un petit peu plus variable, pas de précipitations à prévoir. Cet après-midi, un ciel très nuageux avec des éclaircies concernant les températures pour ce matin, sont de 14 degrés, ressenti à 12 avec un vent d'ouest à 20 km/h. Cet après-midi, on attend 19 degrés, ressenti à 21 et quelques petites rafales d'ouest à 30 km/h sur l'ensemble du Trégor.
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2: L'infotrafic en temps réel sur vos routes. Ce matin, on part en direction de l'Agnon, aux alentours de la départementale 767 dans l'axe, ou dans le sens de l'axe Lannion-Bullien. Faites très attention dans les deux sens avec ces ralentissements qui peuvent avoir lieu tout au long de la matinée. De Bullien à Rospez également sur la route de Parcou Thomas, des ralentissements sont à prévoir, donc prudence si vous êtes sur cette zone. On nous signale également quelques nappes de brouillard, notamment du côté de Saint-Michel-en-Grève ou encore du côté de la départementale 11 sur l'axe Ploubert-Plouarette. Donc faites très attention également si vous êtes sur cette zone. Du côté de Penvénan, on nous signale des travaux sur la rue du Menhir. Prudence avec potentiellement des ralentissements tout au long de la journée.
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8: Bonjour à toutes et à tous, on débute avec cette surprise en ouverture de cette Coupe du Monde 2026 aux États-Unis, au Canada et au Mexique. L'Espagne, championne d'Europe en titre et parmi les favoris pour ce mondial à Calais d'entrée. Match nul et vierge 0-0 face aux modestes Cap-Verdiens qui disputaient leur tout premier match à la Coupe du Monde. Les Espagnols ont monopolisé le ballon mais se sont montrés inefficaces dans la surface adverse. Et visiblement c'était la journée des matchs nuls. Hier, la Belgique a concédé le nul un partout face à l'Égypte à Seattle. De son côté, les Égyptiens qui avaient ouvert la marque en début de match avant l'égalisation belge signée Annie contre son camp en seconde période. Un partout également entre l'Arabie Saoudite et l'Uruguay alors que les joueurs du golf menaient 1-0 jusqu'à 10 minutes de la fin. Et puis 2-2 dans l'un des matchs les plus confidentiels de ce premier tour entre l'Iran et la Nouvelle-Zélande. Et ce mardi marque l'entrée dans la compétition de l'équipe de France. Les Bleus débutent face au Sénégal comme lors de la Coupe du Monde 2002 en Asie. À l'époque, ils avaient perdu 2-1, ce qui avait préfiguré de leur élimination dès le premier tour. Cette année, il faudra donc être vigilant car le champion d'Afrique en titre a de solides arguments. Le coup d'envoi sera donné à 21h au MetLife Stadium dans l'état de New York. Et puis deux autres rencontres se disputent entre ce soir et la nuit prochaine dans le groupe de la France. L'Irak sera opposé à la Norvège à minuit. Et puis à 3h du matin, l'Argentine, championne du monde en titre, affrontera l'Algérie à Kansas City. Et puis c'est l'info de la nuit. Hervé Renard sera bien sûr un banc lors de cette Coupe du Monde. Évincé de la sélection d'Arabie Saoudite en mars, l'entraîneur français vient d'être nommé sélectionneur de la Tunisie au lendemain de l'éviction de Sabri Lamouchi après la défaite 5-1 des Tunisiens face à la Suède en ouverture de ce mondial. Très belle journée de foot.
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2: Ah bah ça va te perdre, hein. Shakira avec Burna Boy pour le titre Die Die, mais dans quelques instants Adam Lambert avec Under the Rim. Surtout ne changez rien, bon réveil.

0: Adam Lambert avec Under the Rhythm sur Millennium, avec la reprise d'ATC.
1: Le buzz du jour, une ruse qui cartonne sur les réseaux sociaux. Il n'a fallu que quelques paillettes argentées sur le torse de son compagnon pour tout faire basculer. C'est ce détail, en apparence anodin, qui a mis la puce à l'oreille de Nour. Quelques semaines plus tard, la jeune infirmière découvre que l'homme avec qui elle partage sa vie entretient une relation avec une autre femme. Comme elle le raconte, ces minuscules particules scintillantes ont été le premier indice d'une infidélité qu'elle ne soupçonnait pas. Tout commence au lendemain d'une soirée entre amis lorsqu'elle remarque de minuscules traces argentées sur sa poitrine. « Je ne me suis pas du tout jalouse. Alors sur le moment, j'ai presque trouvé ça drôle », confie-t-elle au quotidien. Intriguée, elle lui demande alors d'où viennent ces paillettes. Mais l'homme évoque une décoration dans un bar, une explication qui ne convainc pas totalement la jeune femme. Pendant plusieurs semaines, Nour tente de ne pas y penser. Pourtant, le doute s'installe peu à peu, jusqu'au jour où elle découvre que son compagnon entretient une relation avec une autre femme depuis plusieurs mois. Ces paillettes n'étaient pas une preuve en soi, mais elles ont été le premier détail qui m'a alerté, explique-t-elle. Quant à l'inconnu à l'origine de ces traces brillantes, elle ne sait toujours pas qui elle est. Je ne sais pas si elle l'a fait exprès, mais je la remercie de m'avoir évité de perdre mon temps, ajoute la jeune femme. Selon nos confrères, l'histoire de Nour est loin d'être un cas isolé. Aujourd'hui, de plus en plus de femmes racontent sur les réseaux sociaux avoir découvert une infidélité à cause de la présence de paillettes sur les vêtements ou le corps de leur compagnon. Sur les réseaux sociaux, le phénomène porte même un nom, le divorce dust ou poussière de divorce, apparu sur TikTok aux États-Unis avant d'arriver en France. Cette tendance consiste à utiliser des maquillages pailletés particulièrement tenaces pour laisser des traces difficiles à faire disparaître.
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0: Marguerite dans quelques instants avec Bellevue, mais là tout de suite c'est 50 Cent sur Millennium. Et dans quelques instants on va retrouver Marc avec le chiffre du jour.

0: Marguerite avec Belle Vie sur Millennium.
1: Le chiffre du jour, 47 000. Gagnante ? Mais hors la loi, oui, une sexagénaire a réussi l'exploit de braver son interdiction volontaire de jeu pour remporter le gros lot dans un casino de Pennsylvanie. Elle a été aussitôt exclue de l'établissement. L'histoire commence en 2019. Soucieuse de lutter contre son addiction, cette habitante du New Jersey décide de s'inscrire elle-même sur une liste d'auto-exclusion à vie des casinos auprès de la commission de contrôle des jeux de hasard de Pennsylvanie. Mais la tentation a été plus forte. Le 31 mai dernier, la joueuse a déjoué les contrôles du Hollywood Casino de Granville pour s'installer devant une machine à sous. En décrochant le jackpot, la cliente a logiquement déclenché des vérifications obligatoires. Et c'est à ce moment que la direction a découvert le poteau rose. Vers 16h, la police d'État de Pennsylvanie a été informée qu'une cliente, qui s'était volontairement auto-exclue des casinos de l'État, avait été identifiée dans la salle de jeu après avoir remporté le jackpot de 47 000 $. C'est ce qu'indique le communiqué des forces de l'ordre. La gagnante a donc été escortée hors des lieux par la police et a reçu dans la foulée une contravention pour intrusion. Sa chute est d'autant plus brutale qu'elle est repartie les poches vide. En effet, selon la réglementation et le règlement de la commission des jeux, les personnes qui enfreignent les conditions de leur auto-exclusion verront leurs gains confisqués.
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0: Dans quelques instants, Andrea Bocelli avec David Guetta. Oui, le duo improbable. Offenbach avec Miles Away qui arrive tout de suite. Surtout ne change rien puisqu'à 8h30 on retrouve Matt avec les infos.

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0: Andrea Bocelli.
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3: Bonjour à tous. 4 jours après le spectaculaire incendie qui a ravagé la chapelle Sainte-Anne de Trégastel, la mairie a annoncé que l'origine du sinistre était accidentelle. Les investigations menées par les services compétents écartent toute piste criminelle ou malveillante. Le feu a détruit environ à 75% de la toiture de cet édifice datant du XVIIe siècle. Les autorités poursuivent désormais l'évaluation des dégâts afin d'organiser la sécurisation du site et préparer sa restauration. La commune remercie les secours et les nombreux bénévoles mobilisés depuis vendredi. Annie Masset, la maire de Trégastel, sera prochainement notre invitée pour s'exprimer sur le sujet et nous donner les dernières avancées. Un individu alcoolisé a été interpellé vendredi soir après avoir semé la peur au bistrot du Mar-a-Lard dans le centre de Lannion. Refusé au comptoir par une serveuse, il serait revenu quelques minutes plus tard muni d'un fusil à aiguiser les couteaux. Un employé est parvenu à le désarmer avant l'arrivée de la police. La jeune serveuse, très choquée, est actuellement en arrêt de travail. Le patron de l'établissement a porté plainte. L'homme, déjà connu des services de police, n'a opposé aucune résistance lors de son interpellation. Bonne nouvelle pour l'économie sociale, pour l'économie locale. Selon les chiffres présentés par la Technopole Anticipa, le bassin industriel de Lannion a créé plus de 1200 emplois en 10 ans. Alors malgré le recul de certains grands groupes, le territoire compte désormais près de 8700 emplois technologiques. Les secteurs du numérique et de la photonique restent les principaux moteurs de croissance. Plus de 50 entreprises prévoient déjà de recruter en 2026 pour plus de 200 postes. Une opération originale débute ce mardi chez Emmaüs à Ploulaire. Toutes les chaussures seront vendues à seulement 1 euro l'unité jusqu'à samedi. L'association souhaite écouler un stock devenu trop important face à l'afflux constant de dons. Les bénévoles rappellent qu'Emmaüs reçoit près d'une tonne de vêtements chaque jour. Alors parmi les modèles proposés figurent même certaines grandes marques. Une initiative qui permet à la fois de faire de bonnes affaires et de soutenir les actions solidaires de la communauté. Excellente nouvelle pour la joueuse de tennis costa-ricaine Clara Burel. Après plusieurs mois d'absence en raison d'une grave blessure au genou, la Trégorroise a remporté dimanche l'Open de Nice sur le circuit ITF. La joueuse de 25 ans s'est imposée en finale face à la Française Jenny Lim après 3 sets disputés. Ce 6e titre professionnel lui permet de retrouver des points au classement mondial WTA et confirme son retour en forme, une étape encourageante avant de retrouver progressivement le circuit principal. Et puis, ce soir, à l'occasion de l'entrée en lice de l'équipe de France à la Coupe du Monde, plusieurs bars et restaurants de Lannion se mettent aux couleurs des Bleus. Écrans géants, décorations, fan zone et concours de pronostics sont prévus pour attirer les supporters. La plupart donc, des bars diffuseront les rencontres de l'équipe de France et espèrent accueillir plusieurs centaines de spectateurs. Certains établissements proposeront également des animations et des offres spéciales pendant les matchs. Alors tout à l'heure, Greg,
4: oui.
3: Je t'ai demandé si tu allais regarder le match ou tu allais le regarder. Tu m'as dit dans le canapé chez moi.
4: Ouais.
3: Mais est-ce que tu as le prono pour ce soir ?
4: Sincèrement ?
3: Oui.
4: 2-1 pour le Sénégal.
3: Ah, 2-1 pour le Sénégal.
4: Ouais.
3: Toi, tu vas comme ça.
4: Oui.
3: D'accord.
4: Mmh.
3: Pourquoi pas ? Moi, j'aurais dit 3-1 pour la France. Voilà,
4: et on fera les pronos, on verra les résultats demain.
3: Exactement.
4: D'ailleurs, on le rappelle à tous les établissements qui retransmettent le match.
3: Oui.
4: Il faut demander les accords.
3: À M6,
4: oui. Bien sûr, parce qu'ils sont.
3: Tu penses qu'il y en a qui n'ont pas demandé les accords?
4: Je pense que la plupart des personnes ne le savent pas.
3: Oui, peut-être.
4: Donc c'est peut-être aussi notre rôle de leur faire rappeler qu'il faut demander les accords pour diffusion.
3: Surtout quand il y a écran géant.
4: Surtout quand il y a une retransmission en public, en fait,
3: voilà,
4: tout
3: c'est
4: simplement.
3: Ouais.
4: C'est chez soi, il n'y a pas besoin.
3: Ouais.
4: Mais
3: après, il y a certains bars aussi qui ont déjà des autorisations au niveau diffusion télé. Donc,
4: c'est ça.
3: Voilà.
4: C'est ça, donc il faut voir avec les droits et tout ça. Mais en tout cas, oui, on verra les résultats demain.
3: Donc 2-1 toi, moi 3-1, moi pour la
4: Attention,
3: France, toi
4: 2-1
3: pour le Sénégal.
4: C'est ça.
3: Oui, bien sûr. Je vais pas te demander but de qui, non ?
4: Non, on s'en fiche du but de qui. Sincèrement, qu'est-ce qu'on en a à faire de qui marque, en fait ?
3: Bah, c'est...
5: On s'en fout.
3: Si, quand tu fais des pronostics...
4: C'est le résultat qui compte.
3: C'est le résultat qui compte. Exactement. Bon,
4: voilà.
3: Je vous retrouve tout à l'heure à midi pour votre rendez-vous sur l'emploi.
4: C'est ça.
3: Et puis demain pour l'info locale et pour le résultat du match.
4: On verra, peut-être que je me trompe.
3: On verra.
4: Mais en tout cas, j'avais déjà vu ton prono, de toute manière. Je savais très bien que ce que t'allais dire.
3: Ah oui, d'accord, ok.
4: Voilà.
3: Ça marche. Allez.
4: Apparemment, on peut gagner des pizzas en ce moment.
3: Oui, en faisant des pronos.
4: Vous avez envie de gagner des pizzas? Tiens, on va lui faire de la promo, tiens, un peu.
3: Mais
4: on
3: oui,
4: on
3: n'en
4: fait jamais. Bah, c'est ça, en fait, puisque Calonne nous suit tout au long de l'année. Mm. Et bah, j'ai avec Calonne Pizza, et bah, pour le match de ce soir, vous avez la possibilité de gagner des cadeaux.
3: Voilà.
4: Vous avez la possibilité de gagner des pizzas avec notamment quelques petits goodies supplémentaires. Mm. Pour ça, il faut simplement avoir le bon pronostic. Mm. Et il y aura un tirage au sort qui sera fait avec les gagnants.
3: Et moi, j'ai fait mon prono. 3-1.
4: Voilà. Donc, voilà. Du coup, toi, t'as joué. Moi, j'ai pas joué, tu vois. J'ai dit non, je peux pas le faire.
3: Non, tu vas pas le faire.
4: Non, je vais pas le faire.
3: D'accord. Non, bah, de toute façon.
4: 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Le Facebook pas de la radio, mais le Facebook Calonne Pizza.
3: Tiens, en parlant de la, oui. du match de foot,
4: oui.
3: as-tu vu celui d'hier entre l'Espagne et le Curaçao et le Cap Vert?
4: Non.
3: Non. Parce que match nul, 0-0 oui. entre les champions d'Europe et une équipe
4: lambda.
3: Voilà, avec un gardien qui a 40 ans. Enfin bon, bref.
4: Il s'est passé quoi?
3: Il a fait, bah, ils n'ont pas réussi à marquer.
4: Ils ont pas réussi ou ils ont pas, ou ils se sont dit ouais, c'est bon, c'est que le premier
3: non,
4: tour.
3: Non, non, non, ah bah non, non, parce que t'as 3 matchs, hein, donc faut pas te dire c'est que le premier tour. Hein.
4: Ok.
3: Donc non, non, ils ont pas réussi. Et le gardien a fait énormément d'arrêts. Il a joué le match de sa vie, je pense.
4: Ouais.
3: Et grosse chose aussi très importante qui n'est pas arrivée depuis 1966, le Cap Vert n'a fait qu'une seule faute dans le match.
4: D'accord.
3: Donc voilà, c'est énorme. Une seule faute face aux Espagnols, c'est-à-dire qu'ils ont réussi à leur prendre le ballon, mais sans faire de faute.
4: Mm-hmm.
3: Et dans les dernières minutes, ils ont failli marquer un but. Ça, aurait, été, ça aurait été exceptionnel.
4: Ah bah,
3: mais bon,
4: je pense.
3: Voilà. On espère que les Français vont pas faire la même chose ce soir.
4: Eh ben, on verra
3: après,
4: bien.
3: C'est pas, attention, hein, le Sénégal n'est pas le Cap Vert. Hein, le Sénégal a quand même gagné la Coupe d'Afrique des Nations. Donc,
4: on verra voilà. bien. Je te dis 2-1 pour le Sénégal ce soir.
3: 3-1 pour la France.
4: Eh ben, on verra qui c'est qui aura raison. D'ailleurs, celui qui a raison, il apportera le petit-déj à l'autre.
3: D'accord.
4: Ok. Ça te va?
3: Et si personne n'a raison, bah bien sûr, bah on mangera pas.
4: Hein. Bah exactement, ça nous fera du bien.
3: Allez,
4: au Sun Drive avec Without You qui arrive tout de suite sur Millennium, et ATB à suivre avec Killer sur Millennium. 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
1: Bonjour à tous, l'horoscope de ce mardi 16 juin, on commence avec les béliers. Vous atteignez enfin vos objectifs. Les taureaux, vos proches ont besoin de vous, faites un effort. Les gémeaux, vous avez besoin de décompresser, c'est nécessaire. Les cancers, prenez plus de temps pour vous occuper un peu de vous. Les lions, tout va bien dans votre vie en ce moment et ça va durer. Les vierges, vous avez la forme et l'envie de bouger vous anime. Les balances, journée pleine de surprises et de bonne humeur. Scorpion, vous êtes sur un petit nuage, vous vous sentez bien. Les sagittaires, vous aimez vous retirer de temps en temps pour méditer. Les capricornes, la solitude commence à vous peser. Les verseaux, vous faites tout pour éviter les problèmes quotidiens. Et puis les poissons, votre sens de l'humour en fait craquer plus d'un.
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4: Avant de retrouver Marc avec sa sélection des programmes télé pour votre soirée, je vous ai calé une petite pépite à l'ancienne. Ça s'appelle Mojo. Souvenez-vous, Lady, avec le titre Air Me Tonight. Il est 8h45. Bienvenue.

0: avec Lady Hear Me Tonight sur Millennium. Tout de suite, on va retrouver Marc avec sa sélection des programmes télé pour votre soirée.
1: 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Et on commence avec TF1 Monk, Le Retour, France 2, La Pièce, Le Duplex. On retrouve notamment au casting Pascal Légitimus. France 3, le téléfilm La Fulgurée à l'auberge du lac de Guéry dans les montagnes d'Auvergne. Lucie et Samuel célèbrent leur mariage. Soudain, la foudre s'abat, tuant Samuel sur le coup. Les autres personnes présentes survivent, mais subissent des séquelles étranges, transformant leur existence. Lucie, dotée d'une mémoire exceptionnelle, peine à faire son deuil. 2 ans plus tard, alors que les miraculés du lac de Guéry se rassemblent à nouveau, un mystérieux tueur commence à les éliminer un par un. Le commandant Julien de la SR de Clermont mène l'enquête. L'hypermnésie de Lucie devient une ressource précieuse. Canal Plus Chien 51, M6, soirée foot, hein. Ça y est, les Bleus entrent dans la compétition de la Coupe du Monde, France, Sénégal. TFX surclassé, W9 les 20 tubes des années 90 préférés des Français et TMC 90 enquête. Voilà, je vous laisse faire votre choix et par avance une excellente soirée devant votre télévision.
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0: Eminem dans quelques instants avec Lose Yourself, mais là tout de suite c'est Big Shops Now. Ça c'est mon coup de cœur du moment, ça s'appelle Keep the Groove. Excellente journée et à demain les amis.

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2: Bonjour, le mercure va encore grimper. Météo France, place 3, premier département en vigilance jaune pour la canicule. Dès ce début d'après-midi, l'Allier, le Puy-de-Dôme et le Rhône. Le pic est attendu entre vendredi et dimanche avec des températures qui seront parfois proches des 40 degrés. Le gazole, lui, à l'inverse, devrait baisser après l'annonce d'un accord de paix historique entre Washington et Téhéran. Une réunion doit avoir lieu en fin de matinée entre plusieurs ministres et les distributeurs de carburant. Pour l'heure, le Premier ministre confirme que malgré cet accord, les coups de pouce aux grands rouleurs sont maintenus. Le président américain Donald Trump s'est déjà réjoui de voir les navires pétroliers sortir du détroit d'Hormuz. Sébastien Lecornu qui annonce aussi un gros investissement. La France va injecter 655 millions d'euros supplémentaires pour le développement de l'intelligence artificielle. Un assistant conversationnel souverain commun va par ailleurs être généralisé pour 1 million d'agents de la fonction publique et un assistant santé publique verra aussi le jour sur Amélie d'ici la fin de l'année. La question de la fin du travail revient. Les débats sensibles autour du 1er mai reprennent au Sénat. Après l'échec d'une première réforme retirée face à la fronde des syndicats, l'encadrement du travail des salariés, des boulangers et fleuristes le 1er mai fait l'objet d'un nouveau projet de loi examiné ce mardi au Sénat. Il n'y en aura pas pour tout le monde. La SNCF lance à partir d'aujourd'hui une vente flash de 3 jours. Dès ce mardi et jusqu'à jeudi, 100 000 billets de TGV Inouï sont proposés à prix cassé pour des trajets prévus du 3 au 31 août. Comptez 19 euros en seconde classe et 29 euros en première. Alors que le président ukrainien Volodymyr Zelensky est attendu ce matin au G7 à Evian, l'Ukraine a franchi un pas important sur la voie de son adhésion à l'Union européenne. Les 27 ont officiellement donné le coup d'envoi d'une première série de négociations après la levée d'un veto hongrois. En fin du football et la Coupe du Monde 2026 qui se poursuit, que des nuls, un partout entre l'Uruguay et l'Arabie Saoudite, un autre nul, 2-2 entre l'Iran et la Nouvelle-Zélande où les drapeaux ont été levés. Hier, l'Espagne a aussi concédé le nul, 0 partout face au Cap-Vert. La Belgique a elle aussi dû se contenter d'un partage des points face à l'Égypte, là aussi un partout. Aujourd'hui, c'est un match crucial puisque c'est la France qui entre en jeu face au Sénégal, coup d'envoi à 21h.
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3: La météo de ce 16 juin, le nord est sous un ciel très nuageux avec une grande douceur dès le lever du jour. Il fait entre 14 et 22 degrés, 14 degrés à Cherbourg, 16 degrés à Charleville-Mézières et Strasbourg, 17 degrés à Nantes et à Bourges, 18 degrés à Lyon et à Montélimar, 22 degrés à Perpignan. Dans l'après-midi, soleil et forte chaleur.

0: Chaleur au programme, quelques passages nuageux dans le nord-est et des températures comprises entre 24 et 35 degrés.
1: 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Nous sommes le mardi 16 juin, 167e jour d'année. Aujourd'hui, nous fêtons les Régis et Aurélien. À la fois discret et modeste, Aurélien est surtout un homme prudent. Il mesure scrupuleusement toutes ses actions et ne prend jamais une décision à la hâte. Journée mondiale de l'enfant africain et la journée nationale de l'agriculture aujourd'hui. C'est l'acteur principal de Kaamelott, Alexandre Astier, a aujourd'hui 52 ans. Il est le chanteur d'Être à la hauteur ou Je fais toi mon essentiel. Il a surtout été le roi soleil dans la comédie musicale. Aujourd'hui, comédien Emmanuel Moir a 47 ans. L'animatrice Justine Fraioli a 46 ans, les 46 ans de Jonathan Cohen également, 48 ans pour Redouane Bougueraba, 53 ans pour le chanteur Thomas Dutronc, les 57 ans du chanteur mais aussi comédien Benabar, le chanteur jury de Danse avec les stars Chris Marquez a quant à lui 48 ans. Bon anniversaire à vous, surtout peut-être né un 16 juin.
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4: Amis joueurs, amis joueuses, bonjour à tous et bienvenue dans C'est ludique. Aujourd'hui, je vous emmène dans une enquête pas comme les autres avec Le Coupable et Carnivore. Un jeu de déduction logique de Domilas Ardicas Urtis Sunlicas et édité par Yellow. Alors ici, vous oubliez les grandes scènes de crime ou les empreintes digitales. Dans ce jeu, tout repose sur votre cerveau, votre sens de l'analyse et votre capacité à repérer les contradictions. Le principe est simple. Plusieurs suspects animaux sont réunis autour d'une affaire. Chacun fait une déclaration. Certains disent la vérité et d'autres mentent. Et à vous de découvrir qui est le coupable grâce à de la logique pure. C'est un peu un mélange entre une enquête et un casse-tête. Alors côté matériel, le jeu propose des cartes suspects représentant nos différents animaux avec plusieurs caractéristiques comme leur taille ou leur régime alimentaire, des cartes déclaration, des fiches de dossier contenant des centaines d'affaires différentes, ainsi qu'une petite loupe permettant de vérifier la solution. Le tout tient dans une toute petite boîte et la mise en place donc est très rapide. Mais alors comment on joue? On choisit d'abord une affaire dans un dossier. Cette affaire va indiquer quelle carte déclaration associée aux différents suspects. Une fois les cartes installées, on retourne les déclarations et l'enquête peut commencer. Chaque suspect donne alors des informations sur les autres. Certains accusent un animal en particulier, d'autres parlent des carnivores, des herbivores, des tailles ou du nombre de coupables. Mais attention, selon l'affaire, certains personnages mentent obligatoirement, alors que d'autres disent la vérité. Donc toute la difficulté consiste à repérer les contradictions logiques et à savoir qui ment. Par exemple, si deux suspects s'accusent mutuellement alors qu'il n'y a qu'un seul coupable dans l'affaire, on sait forcément qu'au moins l'un des deux ment. À partir de là, on commence à construire des hypothèses, à tester différents scénarios et à éliminer progressivement les impossibilités jusqu'à trouver la seule solution cohérente. Plus on avance dans les dossiers, plus les affaires deviennent complètes. Au début, les contradictions sautent rapidement aux yeux, mais ensuite, il faut parfois faire de véritables raisonnements en chaîne, presque mathématiques. Alors le jeu peut se jouer seul, en coopération ou même en compétition pour voir qui résout l'affaire le plus vite. À deux, l'expérience fonctionne particulièrement bien car chacun peut réfléchir tranquillement et confronter ses idées avec l'autre joueur. Le coupable et carnivore propose également un mode de campagne avec plusieurs affaires qui s'enchaînent et une difficulté croissante. Il y a au total près de 2000 enquêtes différentes, ce qui offre quand même une énorme rejouabilité. Il faut être clair, ce n'est pas un jeu d'ambiance ni un jeu narratif, c'est avant tout un énorme puzzle logique. Alors si vous aimez réfléchir, analyser, résoudre des énigmes et faire fonctionner vos neurones, vous allez adorer. Chaque affaire donne une vraie satisfaction quand on trouve enfin la solution. Allez, on se retrouve dès demain pour découvrir un nouveau jeu.
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0: Il est presque midi.
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2: Donner ses organes pour sauver des vies ou offrir son corps à la science pour faire avancer la médecine, deux démarches altruistes mais différentes. Le docteur Julien Rogier, médecin anesthésiste réanimateur, responsable des prélèvements d'organes et tissus au CHU de Bordeaux, nous éclaire sur cette distinction essentielle.
3: Le don d'organes est un prélèvement à visée thérapeutique directement pour sauver des vies. Le don du corps à la science est un don indirect pour sauver des vies. Il sert par exemple pour essentiellement des dissections pour les futurs médecins. Le don du corps à la science, il faut l'anticiper et passer un contrat avec un laboratoire d'anatomie. Votre corps est rapatrié dans ce laboratoire après votre décès. Le don d'organes, on est tous donneurs sauf si on s'y opposait de son vivant. Mais ce que l'on recommande actuellement, c'est d'en parler à ses proches et dire qu'on est donneur d'organes. C'est beaucoup plus simple si un jour vous êtes en situation de pouvoir donner. Ces deux types de dons sont extrêmement importants, mais différents. À titre personnel, je pense qu'il vaut mieux choisir le don d'organes pour greffe. Il est beaucoup plus rare, il permet de sauver de nombreuses vies. Et c'est important d'en parler de son vivant à ses proches. Et je rappelle que ce type de don sauve de très nombreuses vies.
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2: Bonjour à tous. Le G7 se poursuit à Évian aujourd'hui. Volodymyr Zelensky a été invité pour parler de la guerre en Ukraine. Il tente de convaincre Donald Trump de soutenir Kiev face à Vladimir Poutine. Mais bien sûr, le conflit avec l'Iran reste au cœur des échanges. Un accord doit d'ailleurs être signé entre l'Iran et les États-Unis vendredi. Une nouvelle qui a fait chuter les cours du pétrole. En France, les yeux sont donc tournés vers les stations-service depuis ce matin pour y voir les prix baisser eux aussi. Le gasoil est d'ailleurs repassé sous les 2 euros le litre en moyenne. Par ailleurs, l'aide de 100 euros pour les grands rouleurs doit être versée demain aux Français qui en ont fait la demande et qui sont éligibles, selon Roland Lescure. Quelques 667 000 personnes vont en bénéficier, selon le ministre. 5 ans après le naufrage le plus meurtrier d'embarcation de migrants dans la Manche en 2021, 14 personnes seront finalement jugées. Elles sont toutes liées à des réseaux de passeurs afghans ou irakiens. La plupart contestent leur responsabilité. Si vous utilisez des bouteilles plastiques, ça pourrait changer. Le gouvernement réunit industriels et élus pour avancer vers la consigne de ces bouteilles. Objectif, améliorer le recyclage en France avec une mise en place visée en 2029. Et on a appris ce matin que le groupe Carrefour s'est engagé à retirer 5000 tonnes de plastique de ses rayons d'ici à 2030. Carrefour veut aussi favoriser les ventes de produits consignés avec des prix en moyenne 5% moins chers au litre que leur équivalent non réutilisable et plus de 1000 références. À vos claviers, la SNCF a lancé ce matin une vente flash de 3 jours jusqu'à jeudi. 100 000 billets de TGV Inouï sont proposés à prix cassé pour des trajets prévus du 3 au 31 août. Une opération exceptionnelle pour soutenir le pouvoir d'achat avant d'autres promotions pour les jeunes dès le 22 juin. L'heure de vérité pour l'équipe de France de football. 5 jours après le début de la Coupe du Monde, les Bleus font leur entrée dans la compétition ce soir à 21h contre le Sénégal, une équipe dont il faut se méfier. Les Sénégalais sont champions d'Afrique sur le terrain en 2025 avant d'avoir perdu sur tapis vert.
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3: La météo de ce 16 juin, le nord est sous un ciel très nuageux avec une grande douceur dès le lever du jour. Il fait entre 14 et 22 degrés, 14 degrés à Cherbourg, 16 degrés à Charleville-Mézières et Strasbourg, 17 degrés à Nantes et à Bourges, 18 degrés à Lyon et à Montélimar, 22 degrés à Perpignan. Dans l'après-midi, soleil et forte chaleur au programme, quelques passages nuageux dans le nord-est et des températures comprises entre 24 et 35 degrés.
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4: Il est midi, vous êtes bien à l'écoute de Midi Emploi, votre rendez-vous quotidien dédié à l'emploi et à l'économie locale. Alors pendant une heure, on vous accompagne

avec des annonces concrètes, des opportunités à saisir, mais aussi des projets inspirants portés par les acteurs du Trégor. On parlera également des nouvelles ouvertures de commerce et des tendances qui façonnent notre territoire. Alors installez-vous confortablement, c'est parti.

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2: Et dans Midi Emploi, on prend la direction maintenant de Perros-Guirec où le restaurant Le Rétro recherche un plongeur ou une plongeuse pour renforcer son équipe durant la saison estivale jusqu'à fin septembre. Vous serez chargé de la plonge manuelle et mécanique, de la vaisselle, des verres, des ustensiles et du matériel de cuisine, ainsi que de l'entretien de votre espace de travail. Alors ce poste s'adresse à une personne rigoureuse, dynamique et capable de travailler au sein d'une équipe jeune dans un environnement de restauration soutenu. Le poste est nourri mais non logé et peut comporter des horaires en coupure. Les débutants et les étudiants sont acceptés. Rémunération au taux horaire de 12,31 € avec restauration sur place et pourboire. Si vous êtes intéressé, il s'agit de l'offre 209 SMFV sur le site de France Travail. On prend la direction maintenant de Lannion où l'agence Randstad recrute un préparateur ou une préparatrice de commandes pour une mission d'intérim à Lannion. Vous aurez pour mission de préparer les commandes clients en magasin, d'utiliser un scanner pour le suivi des produits et d'assurer les livraisons auprès de la clientèle. Alors ce poste demande de la rigueur, de l'organisation et un bon sens du service. La mission est accessible aux débutants et ne nécessite pas de formation particulière. Le salaire est de 12,31 € de l'heure avec les avantages Randstad, CSE, mutuelle, à compte hebdomadaire et accompagnement fast. Alors si cette offre vous intéresse, rendez-vous sur le site de France Travail. Il s'agit du numéro 209 SMSH.

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3: Et dans Midi Emploi, on part du côté de Trégastel, maintenant où l'agence d'intérim Randstad recherche des employés de ménage pour intervenir dans des locations saisonnières situées sur la côte de Granit Rose. En autonomie, vous réaliserez le nettoyage complet d'appartements et de villas entre deux locations afin de garantir un accueil de qualité aux vacanciers. Le poste concerne principalement les samedis hein, durant la saison estivale et convient parfaitement à une activité complémentaire. Alors, aucune expérience particulière n'est exigée, mais sérieux, efficacité et sens de l'organisation sont appréciés. Salaire de 12,31 € de l'heure avec indemnité kilométrique et avantage Randstad. On continue et on va du côté de Perros-Guirec où un établissement hôtelier recrute un spa praticien ou praticienne dans le cadre d'un CDD de 8 mois. Vous serez chargé de réaliser des soins du visage et du corps, d'accompagner les clients dans leur expérience bien-être et les conseiller grâce à votre expertise. Le poste s'adresse à une personne passionnée par l'univers du spa et de l'esthétique, dotée d'un excellent relationnel, d'un sens du détail développé et d'une présentation soignée. Une formation en esthétique ou spa est souhaitée, mais les candidatures de débutants motivés sont étudiées. Rémunération hein, selon profil avec complémentaire santé.

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2: Chaque jour dans Midi Emploi, on s'intéresse aux nouveaux commerces, aux nouveaux services. Et bien, un nouveau service vient d'apparaître dans la zone artisanale de Kergadi Kaperos-Guirec. Drive Béton Perros propose désormais aux professionnels comme aux particuliers d'ailleurs de fabriquer eux-mêmes leur béton prêt à l'emploi en quelques minutes seulement. Alors, à l'origine du projet, Enora Geffroy, 28 ans, cette jeune entrepreneuse a créé sa société il y a 2 ans avec l'ambition d'installer une centrale automatisée unite sur le secteur de la côte de Granit Rose. Le principe est simple, les clients arrivent avec leur remorque ou leur camion, choisissent leur formule sur une borne automatique et repartent quelques minutes plus tard avec la quantité exacte de béton, de mortier ou de chape dont ils ont besoin. Au total, près d'une trentaine de recettes différentes sont proposées, un service particulièrement apprécié des maçons, paysagistes et artisans locaux, mais également accessible aux particuliers qui réalisent des travaux d'aménagement extérieur, de terrasse ou de maçonnerie. Cette aventure entrepreneuriale est aussi une histoire de famille, puisqu'Enora travaille aux côtés de son père, Yann Geffroy, entrepreneur du bâtiment bien connu sur le secteur. Pendant qu'il se consacre aux grosses œuvres, elle développe la vente de matériaux et désormais donc cette nouvelle activité de drive béton. Ancienne coiffeuse, Enora s'est reconvertie pendant la période du confinement. Une transition réussie qui l'a conduite jusqu'à l'obtention de son permis poids lourd et à la création donc de sa propre société. Alors avec ce nouvel équipement, la jeune dirigeante entend répondre à une demande croissante tout en renforçant l'offre de services destinés aux professionnels et aux particuliers du territoire.

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1: Et dans Midi Emploi, on prend la direction de Perros-Guirec avec la crêperie Le Bistrot du Port, hein, située à Ploumanac, qui recrute un serveur ou une serveuse pour la saison estivale, hein, du 10 juillet au 30 août. Vous assurez l'accueil de la clientèle, la prise et la transmission des commandes en cuisine, le service en salle et en terrasse, ainsi que le dressage, le débarrassage et l'entretien des tables. Alors ce poste est idéal, hein, pour une personne dynamique, appréciant le contact avec la clientèle dans un environnement touristique. Les horaires, hein, sont répartis entre les services du midi et du soir, avec un repos le mercredi, ainsi que plusieurs demi-journées. Débutants acceptés, rémunération au taux horaire de 12,31 euros avec heures supplémentaires majorées et pourboire. Si cette offre vous intéresse, rendez-vous sur le site de France Travail. Il s'agit du numéro 209 QXMM. On part maintenant du côté de Trégastel, où la conciergerie armoricaine, hein, recherche un employé ou une employée de ménage saisonnier afin d'assurer l'entretien de location de vacances sur le secteur de Trégastel, Perros-Guirec, Pemerbaudou, Trébeurden et Lannion. Vous interviendrez seul ou en binôme pour effectuer le nettoyage complet des logements après le départ des vacanciers. Sol, sanitaire, cuisine, chambre, dépoussiérage et préparation des lits. Le poste nécessaire site autonomie, sens de l'organisation et minutie. C'est un contrat saisonnier de juillet à fin août ou septembre entre 10 et 13 heures par semaine, avec remboursement des déplacements à hauteur de 0,52 euros par kilomètre. Le permis B est bien sûr indispensable. Les débutants sont acceptés. Il s'agit de l'offre 209 PTMJ sur le site de France Travail.

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2: Et dans Midi Emploi, on part maintenant du côté de Lannion, où l'association morbihannaise d'insertion sociale recrute un travailleur ou une travailleuse sociale dans le cadre d'un CDD de remplacement d'un mois sur le territoire de Lannion-Paimpol. Vous accompagnerez des personnes ou familles en situation de précarité dans leurs démarches liées au logement et à l'insertion sociale. Alors vos missions comprendront la réalisation d'entretiens individuels, les accompagnements extérieurs, la gestion de situations d'urgence, la rédaction d'écrits professionnels ainsi que le travail en réseau avec les partenaires institutionnels et sociaux. Diplôme du secteur social exigé et permis B obligatoire. C'est un poste à temps plein de 35 heures hebdomadaires. C'est le numéro 209QQKH sur le site de France Travail. Et puis le restaurant Cosmore à Perros-Guirec recrute un cuisinier ou une cuisinière saisonnier pour renforcer son équipe de 6 personnes à partir du 1er juillet jusqu'à fin septembre ou fin octobre, selon disponibilité. Vous occuperez principalement le poste froid avec la préparation des entrées et des plateaux de fruits de mer, la mise en place et l'envoi des services. Vous veillerez également au respect des règles d'hygiène et de sécurité alimentaire ainsi qu'à la qualité des préparations. Alors le poste propose un planning fixe de 39 heures hebdomadaires avec 3 jours de repos par semaine. Une expérience d'au moins 1 an en cuisine est demandée, salaire compris entre 13,40 et 14,50 de l'heure avec restauration, prime et avantages CSE. Alors si cette offre vous intéresse, rendez-vous directement sur le site de France Travail. Il s'agit du numéro 209 QFWN.

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2: Chaque jour dans Midi Emploi, on s'intéresse aux nouveaux commerces, aux nouvelles initiatives. Et bien voilà un projet pour le moins original dans le paysage économique local. À Plougrescan, Laurent Ropars finalise un concept unique, un immense parcours hanté, itinérant de plus de 300 mètres carrés. Alors passionné depuis toujours par l'univers du cirque, des foires et des attractions, cet entrepreneur a décidé de transformer son imagination en activité. Son Aurore Show rassemble 16 décors différents, maisons hantées, automates, effets sonores, jeux de lumière et mise en scène inspirés des plus grandes attractions visitées à travers le monde. Particularité du projet, tout est conçu pour être démonté, transporté et remonté ailleurs. L'objectif est de pouvoir installer l'attraction dans des foires, des événements ou même des parcs de loisirs partout en France. Pour renforcer l'expérience, Laurent Ropars a également investi dans une salle de réalité virtuelle dynamique équipée de fauteuils mobiles, comparable à celle que l'on trouve dans certains grands parcs d'attractions. Alors le projet représente plusieurs années de travail menées avec l'aide d'artisans locaux et des partenaires spécialisés dans la fabrication d'automates. L'ouverture au public est envisagée dans les prochains mois après les démarches d'homologation nécessaires. Une initiative atypique qui illustre une autre facette de l'entrepreneuriat, celle de l'économie des loisirs et du divertissement, où l'imagination devient parfois le principal moteur de développement.

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3: Merci d'avoir passé ce moment avec nous dans Midi Emploi. Chaque jour, on essaie de vous apporter des informations concrètes et des opportunités proches de chez vous. Et n'oubliez pas, si vous avez une offre à proposer, un petit appel au 02 96 23 39 58 et on se fera un plaisir de transmettre votre offre. On se retrouve demain à même heure pour continuer ensemble à explorer l'actualité de l'emploi dans le Trégor. À très vite.

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1: Amis joueurs, amis joueuses, bonjour à tous et bienvenue dans C'est ludique. Aujourd'hui, je vous emmène dans une enquête pas comme les autres avec Le Coupable et Carnivore. Un jeu de déduction logique de Domilas Ardicas, Urtis Sunlicas et édité par Yellow. Alors ici, vous oubliez les grandes scènes de crime ou les empreintes digitales. Dans ce jeu, tout repose sur votre cerveau, votre sens de l'analyse et votre capacité à repérer les contradictions. Le principe est simple. Plusieurs suspects animaux sont réunis autour d'une affaire. Chacun fait une déclaration. Certains disent la vérité et d'autres mentent. Et à vous de découvrir qui est le coupable grâce à de la logique pure. C'est un peu un mélange entre une enquête et un casse-tête. Alors côté matériel, le jeu propose des cartes suspects représentant nos différents animaux avec plusieurs caractéristiques comme leur taille ou leur régime alimentaire, des cartes déclaration, des fiches de dossier contenant des centaines d'affaires différentes, ainsi qu'une petite loupe permettant de vérifier la solution. Le tout tient dans une toute petite boîte et la mise en place donc est très rapide. Mais alors comment on joue ? On choisit d'abord une affaire dans un dossier. Cette affaire va indiquer quelle carte déclaration associer aux différents suspects. Une fois les cartes installées, on retourne les déclarations et l'enquête peut commencer. Chaque suspect donne alors des informations sur les autres. Certains accusent un animal en particulier, d'autres parlent des carnivores, des herbivores, des tailles ou du nombre de coupables. Mais attention, selon l'affaire, certains personnages mentent obligatoirement, alors que d'autres disent la vérité. Donc toute la difficulté consiste à repérer les contradictions logiques et à savoir qui ment. Par exemple, si deux suspects s'accusent mutuellement alors qu'il n'y a qu'un seul coupable dans l'affaire, on sait forcément qu'au moins l'un des deux ment. À partir de là, on commence à construire des hypothèses, à tester différents scénarios et à éliminer progressivement les impossibilités jusqu'à trouver la seule solution cohérente. Plus on avance dans les dossiers, plus les affaires deviennent complètes. Au début, les contradictions sautent rapidement aux yeux, mais ensuite, il faut parfois faire de véritables raisonnements en chaîne, presque mathématiques. Alors le jeu peut se jouer seul, en coopération ou même en compétition pour voir qui résout l'affaire le plus vite. À deux, l'expérience fonctionne particulièrement bien car chacun peut réfléchir tranquillement et confronter ses idées avec l'autre joueur. Le coupable et carnivore propose également un mode de campagne avec plusieurs affaires qui s'enchaînent et une difficulté croissante. Il y a au total près de 2000 enquêtes différentes, ce qui offre quand même une énorme rejouabilité. Il faut être clair, ce n'est pas un jeu d'ambiance ni un jeu narratif, c'est avant tout un énorme puzzle logique. Alors si vous aimez réfléchir, analyser, résoudre des énigmes et faire fonctionner vos neurones, vous allez adorer. Chaque affaire donne une vraie satisfaction quand on trouve enfin la solution. Allez, on se retrouve dès demain pour découvrir un nouveau jeu.
0: 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Nous sommes le mardi 16 juin, 167e jour d'année. Aujourd'hui, nous fêtons les Régis et Aurélien. À la fois discret et modeste, Aurélien est surtout un homme prudent. Il mesure scrupuleusement toutes ses actions et ne prend jamais une décision à la hâte. Journée mondiale de l'enfant africain et la journée nationale de l'agriculture aujourd'hui. C'est l'acteur principal de Kaamelott, Alexandre Astier, a aujourd'hui 52 ans. Il est le chanteur d'Être à la hauteur ou Je fais de toi mon essentiel. Il a surtout été le roi soleil dans la comédie musicale. Aujourd'hui, comédien Emmanuel Moir a 47 ans. L'animatrice Justine Fraioli a 46 ans, les 46 ans de Jonathan Cohen également, 48 ans pour Redouane Bougueraba, 53 ans pour le chanteur Thomas Dutronc, les 57 ans du chanteur mais aussi comédien Benabar. Le chanteur jury de Danse avec les stars Chris Marquez a quant à lui 48 ans. Bon anniversaire à vous, surtout peut-être né un 16 juin.
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3: Microbiote intestinal, tout ce qu'il faut savoir. Le microbiote contient autant de bactéries que notre corps n'a de cellules. Un chiffre vertigineux, puisque le microbiote intestinal compte environ 40 000 milliards de bactéries, presque autant que nos cellules humaines. Les micro-organismes forment un écosystème qui agit comme un chef d'orchestre silencieux. Digestion, immunité, énergie. Nous vivons dans un univers lui-même déséquilibré qui, du coup, ne favorise pas une santé optimale. Il faut savoir que bien manger ne suffit pas pour avoir un microbiote équilibré. Chaque aliment nourrit certaines souches bactériennes plutôt que d'autres. C'est pour cela qu'il est primordial de varier son alimentation. Prendre son temps pour manger et bien mastiquer est tout autant indispensable pour que les aliments arrivent bien broyés dans l'intestin. Ainsi, le microbiote peut bien les transformer. Par ailleurs, le rôle du microbiote dépasse de loin la digestion. 70% de notre système immunitaire se trouve dans l'intestin. Quand le microbiote est équilibré, il soutient l'immunité, protège mieux contre les maladies et influence aussi notre niveau d'énergie et notre humeur. Et il ne se nourrit pas que de notre alimentation. Le sommeil, l'activité physique, la gestion du stress, tout est lié. Un microbiote équilibré, c'est aussi un corps et un mental plus stable. Le rôle du prébiotique. Les prébiotiques fermentés par les bonnes bactéries de l'intestin favorisent la bonne digestion des aliments ingérés. Ils agissent comme un véritable élixir sur nos bonnes bactéries et améliorent notre santé. On les retrouve à la fois dans les légumes, céréales complètes, légumineuses, tubercules, fruits à coque, herbes et épices. Mais attention, il est recommandé de quantifier ces apports en prébiotiques et de les introduire progressivement dans son régime alimentaire. On évite aussi les aliments riches en graisses animales, les aliments ultra transformés et on mise sur des aliments fermentés comme la choucroute fraîche, les conserves lacto-fermentées, le kéfir qui aide à équilibrer le microbiote.

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0: Versés demain aux Français qui en ont fait la demande et qui sont éligibles, selon Roland Lescure. Quelques 667 000 personnes vont en bénéficier, selon le ministre. 5 ans après le naufrage le plus meurtrier d'embarcations de migrants dans la Manche en 2021, 14 personnes seront finalement jugées. Elles sont toutes liées à des réseaux de passeurs afghans ou irakiens. La plupart contestent leur responsabilité. Si vous utilisez des bouteilles plastiques, ça pourrait changer. Le gouvernement réunit industriels et élus pour avancer vers la consigne de ces bouteilles. Objectif, améliorer le recyclage en France avec une mise en place visée en 2029. Et on a appris ce matin que le groupe Carrefour s'est engagé à retirer 5000 tonnes de plastique de ses rayons d'ici à 2030. Carrefour veut aussi favoriser les ventes de produits consignés avec des prix en moyenne 5% moins chers au litre que leur équivalent non réutilisable et plus de 1000 références. À vos claviers, la SNCF a lancé ce matin une vente flash de 3 jours jusqu'à jeudi. 100 000 billets de TGV Inouï sont proposés à prix cassé pour des trajets prévus du 3 au 31 août. Une opération exceptionnelle pour soutenir le pouvoir d'achat avant d'autres promotions pour les jeunes dès le 22 juin. L'heure de vérité pour l'équipe de France de football. 5 jours après le début de la Coupe du Monde, les Bleus font leur entrée dans la compétition ce soir à 21h contre le Sénégal, une équipe dont il faut se méfier. Les Sénégalais sont champions d'Afrique sur le terrain en 2025 avant d'avoir perdu sur tapis vert.
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2: La météo de ce 16 juin, le nord est sous un ciel très nuageux avec une grande douceur dès le lever du jour. Il fait entre 14 et 22 degrés, 14 degrés à Cherbourg, 16 degrés à Charleville-Mézières et Strasbourg, 17 degrés à Nantes et à Bourges, 18 degrés à Lyon et à Montélimar, 22 degrés à Perpignan. Dans l'après-midi, soleil et forte chaleur au programme, quelques passages nuageux dans le nord-est et des températures comprises entre 24 et 35 degrés.
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2: Bonjour à tous. Au sommet du G7 à Évian, Donald Trump, le président américain, a affiché sa fermeté sur l'Iran. Le président estime qu'un changement de régime pourrait intervenir et assure que Téhéran n'aura jamais l'arme nucléaire. Il indique également avoir rencontré le président ukrainien Volodymyr Zelensky et prévoit de le revoir dans la journée. La guerre en Ukraine reste au cœur des discussions. Et aux États-Unis, polémique autour de travaux à la Maison Blanche. Selon le Washington Post, la salle de bal voulue par Donald Trump pourrait coûter jusqu'à 600 millions de dollars, dont près de la moitié financée par des fonds publics, contrairement à ce qu'il avait affirmé. En France, une cyberattaque revendiquée en Haute-Savoie. Un groupe de hackers pro-russes affirme avoir ciblé plusieurs sites institutionnels, dont ceux des villes d'Évian, Thonon-les-Bains ou encore les services de l'État. Les autorités évoquent des conséquences mineures, mais ont saisi le parquet de Paris. Justice toujours, un animateur d'école parisienne poursuivi pour agression sexuelle sur mineur a été relaxé. Le tribunal estime que les faits ne sont pas suffisamment caractérisés. Depuis le début de l'année, plus de 130 agents ont été suspendus dans les écoles de la capitale.

Attention à la chaleur. Plusieurs départements sont en vigilance feu de forêt, notamment dans le sud et l'ouest. Les pompiers sont mobilisés après plusieurs incendies ces dernières heures. Dans les transports, la SNCF remet en vente 100 000 billets à prix réduit pour cet été. Et puis la Coupe du Monde de foot et l'équipe de France entre en lice ce soir face au Sénégal à 21h.

0: Allez, tout pile 16h sur Millennium, 17h ce serait un peu plus tard. En tout cas, ça y est, bienvenue vite avec vous comme d'hab pour vous retrouver pour votre afterwork. C'est mardi aujourd'hui avec Kyo et Dernière Danse, c'est ce que je vous ai calé pour démarrer. Je vous envoie également J Balvin avec W Sound, ce sera Godzilla sur Millennium, bienvenue.
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0: Sur Millennium, je sais ce qu'on vient de s'écouter, c'était Jérémy Frérot. À l'instant, la suite pour vous, je vous envoie Naïkin avec One Track Might. C'est juste après Dua Lipa et les Fitting.
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1: Tous les meilleurs sons étaient mix, bien entendu, ils sont sur Millennium, ça se passe comme ça. D'ailleurs, vous les retrouvez juste après une petite pause. Pitbull également, le nouveau Backstreet Boys, et puis ce sera C'est Kill Tour aussi, c'est le nouveau Mylène Farmer dans l'Afterwork.
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0: Quintino et Get You Home sur Medium. Ça se passe comme ça. Oh, un petit Save Me Tonight. Ça, ça fait plaisir. Voici David Guetta et Gillo dans l'Afterwork.
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1: On débute soirée à tous sur Millennium, tout pile 17h. On est en plein cœur de l'Afterwork. Et bien entendu, on va continuer à se faire une playlist 100% hit et mix sur Millennium avec du Bruno Mars, Aldeï Castillon et le nouveau Nikosé sur Millennium qui s'appelle Une 2026.
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0: Met un Ocean sur Millennium, ça s'appelle Sisso et ça se passe comme ça dans l'Afterwork. D'ailleurs, ça continue. James Blunt arrive avec Monster, c'est juste après Loïs Andria. Voici Duo sur Millennium.
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1: Et sur Millennium, après une petite page de réclame, bien entendu, on va continuer à se faire tout ce qui fait plaisir sur Millennium, c'est-à-dire du son et des mix avec notamment Jouki et Chella. Il y aura le nouveau Lorin qui s'appelle Set Me Free et puis Joukal également. Laurent Vex sur Millennium avec Jimmy Live.
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0: C'était Self Aware. Tout de suite, voici Félix Jen sur Millennium et avec Believe In.
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2: Tout pile 18h sur Millennium. Pour tous ceux qui viennent d'arriver, bah y a pas de soucis, soyez les bienvenus. Le son et mix qui fait plaisir, c'est celui de Millennium avec Teddy Swim et Mickey. Et puis le nouveau capable Demon Hunter, encore un son qui va bien rester au fond de la tête avec What It Sound Like dans l'Afterwork.
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0: Offenbach à l'instant dans l'Afterwork. Ça se passe comme ça. D'ailleurs, ça continue avec Sam Feld et puis un petit Sound of Legend. Ce sera juste après Big Flo et Oli sur Millennium, direction la Lune, avec Sur la Lune, justement.
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1: Demain matin pour vous réveiller, rendez-vous dans la matinale 7h-9h sur Millennium. Et à partir de midi, on fait le tour des offres d'emploi avec Matt dans Midi Emploi. C'est ça le programme de Millennium. Juste après la pause, bien entendu, il y aura le son Mix qui est de retour avec Farico et Steve Angelo, Ray Dalton et puis aussi Europe et Ray sur Millennium.
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1: Allez, sur Millennium, bien entendu, merci à tous d'avoir passé cet après-midi avec moi parce qu'il est malheureusement temps pour moi de refermer l'Afterwork d'aujourd'hui. On se quitte avec Maeva J et on se retrouve dès demain à partir de 16h. Bonne soirée à tous.
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2: Bonsoir à tous. Nouvelle tension au Moyen-Orient. Des frappes israéliennes ont fait au moins 4 morts et plusieurs blessés dans le sud du Liban. Des bombardements qui interviennent malgré l'annonce d'un accord entre les États-Unis et l'Iran. Et en France, coup de chaud à venir. Météo France annonce une intensification de l'épisode de chaleur dès jeudi, avec des températures pouvant atteindre jusqu'à 40 degrés dimanche dans plusieurs régions. Et les nuits resteront également très élevées. Le tueur en série Francis Holmes renvoyé devant les assises pour un meurtre commis en 1989 dans le Vaucluse. Une décision attendue de longue date par la famille de la victime. À Nice, des perquisitions en cours à la mairie dans le cadre de l'enquête sur la sécurisation de la promenade des Anglais le soir de l'attentat du 14 juillet 2016. Une quinzaine d'enquêteurs sont mobilisés. Toujours sur la Côte d'Azur, il y a des tensions politiques. Éric Ciotti, le maire de Nice, accuse le ministre des Transports, Philippe Tabarot, de menaces. Une affaire qui nécessite des réactions dans la classe politique. Donald Trump poursuit sa visite dans le cadre du G7. Le président américain se rendra notamment à Versailles demain soir, invité par Emmanuel Macron. Et on connaît aussi le lieu de la signature de l'accord de paix entre Washington et Téhéran. La cérémonie se tiendra vendredi en Suisse sur un site sécurisé qui surplombe le lac de Lucerne. Polémique autour de l'annulation de la pièce Passeport d'Alexis Michalik au théâtre municipal de Castres. Une décision prise par le maire RN de la ville qui fait débat. Devant les députés, la ministre de la Culture Catherine Pégard a défendu la liberté de création. Elle regrette un choix qui, selon elle, stigmatise le travail des artistes. Et puis bien sûr, le sport avec l'équipe de France qui entre en lice ce soir à la Coupe du Monde face au Sénégal. C'est à 21h à New York et tous les regards seront tournés notamment vers le capitaine des Bleus, Kylian Mbappé.
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2: La météo de ce 17 juin est un temps bien ensoleillé dès le matin, avec quelques nuages et brumes de mer près de la Manche et au Pays Basque. Les températures sont comprises entre 15 et 21 degrés, 15 degrés à Paris et à Nantes, 16 degrés à Bordeaux, 19 degrés à Dijon, 20 degrés à Montpellier et à Marseille. Dans l'après-midi, début de la vague de chaleur avec un soleil de plomb et des températures comprises entre 21 et 37 degrés.
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